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0: week-end. Ici DJ Moïse, heureux de vous accompagner encore une fois, non? Jusqu'à minuit pour 3 heures de musique, et non, mixée sans interruption. Katayn Rabin, ça, tu vois, maintenant, noirish pas, apta de bishkanta. Au cours des prochaines heures, nous revisiterons les plus grands succès dance des années 70 et 80, surtout 80, ainsi que les meilleurs remixes de ces grands classiques qui ne se démodent jamais. Ça, c'est intemporel. Tout au long de la soirée, tu es maintenant, tu es pas humain, pas chéhéno, les blogs, tu es doucement. Ça, je vous présenterai également 3 blogs consacrés à différents sujets. La musique, quand on a des artistes, des anecdotes, des faits divers, parfois même nous, des sujets nous, qui font réfléchir. Et que le premier blog, où je suis bien, sera présenté à 22h30 et puis une suivra à chaque demi-heure. Les fins de semaine, ça, les radios, ça, chaque fin de semaine, notre émission est présentée par nos stations de radio partenaires et rejoint la plupart des communautés Innu, Atikamek, Anishinabek, Naskapi, Mohonot, Natwashish, Makwendat, ça, Nedetetje, Wendake. Et que c'est toujours avec une grande joie, une grande fierté que je vous mets de la musique dans vos oreilles, dans vos radios, juste histoire de vous divertir, nous, la fin de semaine. Venez, c'est parti, nous, montez le volume, et nous, on va commencer avec New Order and a True Fate. C'est parti, les amis.
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1: Hey, j'espère, Eno, que vous avez apprécié, Eno, la première heure. Ça, c'était, Eno, assez disjoncté, Eno, très 80s. Ça venait la deuxième heure du show. Tu sais, c'est mieux, tu sais, quoi, Minat, tu dis, non, Minat, tu vas, rebonsoir, tu sais. À toutes et à tous, Saino. Bienvenue, Minateno, à votre rendez-vous dance et disco du week-end. Ça, ici DJ Moïse, Eno, jusqu'à minuit pour Eno, 3 heures. Bah, il reste encore 2 heures, mais c'est 3 heures quand même de mix, Eno, sans interruption. Continuez-moi, Eno, le blog, Eno, dans moins de 30 minutes, peut-être que je vous attends, Eno, derrière le micro, à 22h30. On est happy even though Eagles de toi d'autres Pérou, c'est pas du disco, mais ça se danse quand même, ça.

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1: Qu'est-ce que tu as nos mon blog? Avant de commencer mon blog, je salue et nous Polo Volantier qui m'écrit et nous sur Facebook et nous un habitant de Kawatnatchkatchan était ici un secteur et nous dans le boulevard des Montagniers au Tewahatchakawatnatchkat et nous on dit Peteno, Polo, fidèle auditeur. En passant, Polo, ça, c'est lui qui m'avait donné, quand j'étais jeune, et non, le 12 pouces de Freddie James, et non, every, they had it, get up and boogie, everybody get up and boogie. Ça joue, et non, Schwitzanemann, l'édition disco, et ouais, pour une nouvelle musicale, et non, en 72, et non, une bombe explose, sous une rampe au Forum de Montréal, ça, endommageant, non, un camion chargé d'équipements sonores pour un concert des Rolling Stones. Air Canada transporte, et non, de l'équipement de remplacement par les airs, et non, de Los Angeles à Montréal, permettant au spectacle d'avoir lieu à temps. Mick Jagger sera, par contre, atteint par une bouteille pendant le concert. Ça, c'est plate, ça. Tu vas voir un artiste international, puis là, le monde garoche des bouteilles à Mick Jagger en plus. En 2011, est né, la scène s'écroule lors d'un spectacle de Cheap Trick, aidé à Blue Fest à Ottawa. Le groupe est indemne, mais leur instrument et leur équipement, n'ont pas autant de chance. Plusieurs membres, de l'équipe technique sont blessés. Moi, Cheap Trick, sentir indemne en 2011 à Ottawa. En 68, le film animé Yellow Submarine est présenté pour la première fois à Londres. Bien que les Beatles apparaissent dans le film, ce n'est pas leur voix qu'on entend dans tous les personnages du film. C'est même pas leur voix qui commande et nos Beatles. C'est pas correct, ça. En 2004, U2 appelle la police après que des voleurs aient pris une copie de leur pochette d'album intitulée Hoto Dismenti McKinney Atomic Bomb. Cela se produit lors d'une session de photos en France et le groupe craint que le disque soit piraté, ce qui coûterait des millions de dollars à leur compagnie de disques. C'est arrivé, tu sais, des films ou des disques piratés avant leur sortie. C'est arrivé en 2004 pour You Tourner M'acheter une Pec en 89. Pink Floyd joue un concert gratuit à Venise, en Italie. Tiens, plus de 200 000 fans viennent les voir jouer, ce qui cause des dommages aux bâtiments et aux ponts environnants. Trop de monde, Venise.

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1: Hey Marceline, ça me rappelle l'époque Kamamugan New Channel. Bonne soirée, Nido Marceline. Hey, pour le blog de 23 heures, Eno. J'ai pensé, Eno, il y a des balles qui s'en viennent, tu sais, des balles de fin d'études, Eno, des diplômés de tout genre, Eno. De toutes les scolarités. Et Eno, j'ai réfléchi, Eno, pour réussir dans la vie, tu sais, aujourd'hui, dans notre époque, ça prend des études. Sans ça, tu sais, on finit par faire de la construction, des jobs manuels, DJ, peu importe, Eno, on n'assure pas notre avenir bien, Eno, quand que, on termine pas. Eno, tu sais, l'école. Combien de jours, Eno, passe-t-on à l'école? Avez-vous déjà pensé au nombre de jours passés, Eno, sur les bancs d'école? Le total est impressionnant. Au Québec, une année scolaire compte, Eno, 180 jours. 180 jours, il y a 2-4 jours de maintenant. Eno, je suis toi 6 mois, même les moins jeunes. La maternelle, à la sixième année, ça prend 7 ans. Ça prend 7 ans maternelle, tu sais, la sixième année, ton primaire. Donc, ça prend 1260 jours. Ça prend 1260 jours pour terminer son école primaire à partir de la maternelle à la sixième année. Au secondaire de secondaire 1 à 5, ça prend bien sûr 5 ans. Mais en jour, ça prend 900 jours. 900 jours pour le secondaire. À la fin du secondaire, un élève aura donc passé, non, environ 2160 jours. Le même secondaire, un kachitat de 1 à 5, 2160 fois de 2 kachitat maintenant de jours. En poursuivant ses études, si jamais après le secondaire 5, ça tente de faire 3 ans de cégep, c'est 495 jours, 3 ans de cégep. L'université pour un baccalauréat, un autre 3 ans, 480 jours. Au total, quelqu'un qui a débuté en maternelle, qui a terminé, nous, son université avec un baccalauréat de 3 ans, au total, une personne qui complète un parcours qui est de droite même maternelle jusqu'au baccalauréat aura passé plus de 3100 jours dans une classe. Laissez-moi aller ma calculatrice. Donnez-moi 2 secondes. OK. 3000 jours, ça correspond à environ 8 ans point 2 ans. 8 ans et environ 2 mois pour Eno terminer tout ses études jusqu'au baccalauréat. Donc, on parle de 8 ans et 2 mois. Ça prend 8 ans et 2 mois si on calcule nos temps, tous les jours passés. Tiens, vite fait, de maternelle à 6e année, 1200 jours d'école. Le secondaire, 900 jours de secondaire 1 à 5. Minatsa, cégep, 3 ans, 495 jours. Université, 480 jours. Donc, et nous, vous passez, nous, 3100 jours et nous pour assurer votre avenir. Une fois que vous avez fait ces 3000 jours-là, qui prend nous, une période de quand même 8 ans, si on colle tout ça, chouette, ça prend plus que 8 ans, mais si on colle tout ça, si on calcule en jours, ça, ça donne nous 3100 jours. Après ça, nous, vous devenez ce que vous voulez, ce que vous avez envie d'être, un docteur, un avocat, peu importe, et nous, mais faut faire, et nous, 3000 jours d'école, 3100 jours d'école, et nous, pour, et nous, vraiment terminer ses études. Donc, ça a l'air d'un gros sacrifice, ça, et nous, de mettre autant de temps. Mais quand on y pense, on réunit le temps passé dans une classe d'école, dans une cour, ça prend 8 ans combinés. Donc, 8 ans de temps dans une vie pour assurer le reste de votre vie. Ça vaut la peine. J'étais au Centre Bell, et non, ma première sortie depuis longtemps. Je suis pas trop sorti ces temps-ci, et non. Le 5 juillet, tiens, c'était Earthwind and Fire, McKinney, Liner, Richie, et Keno. Je me suis amusé comme un fou. Liner Richie, ça, c'est un génie de la chanson, une voix incroyable, et non. Voici ma préférée, Ninja. En ce moment, ça joue déjà. C'est parti, Eno, la dernière heure, Eno. Restez avec moi jusqu'à minuit, non-stop.

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1: Et en faisant nos pchiches, un petit ménage et nous dans un coin de bureau, j'ai trouvé nous un billet de loto et nous un vieux billet de loto qui date de quelques mois, tu sais, j'ai gagné 10$ et nous en allant et nous le vérifier nous à la pharmacie, nous. Ça m'a donné l'idée, nous, mais nous, moi, je dis chez nous, t'as pas du mien, nous, pour le dernier blog de la soirée, t'sais, des millions de dollars oubliés chaque année au Québec, et nous, des millions de dollars, et nous, en lot de loterie, ne sont jamais réclamés. Des billets gagnants, et nous, sont oubliés dans un portefeuille au Nyon Miouche, dans une voiture ou d'avane, dans un manteau que but et même et nous jeté et nous à la poubelle et nous sans avoir été vérifié. Les gagnants et nous les gagnants, si vous gagnez une loterie, vous disposez de 365 jours pour réclamer le prix. Une fois ce délai expiré, l'argent n'est pas conservé par l'Auto-Québec. Je me suis toujours demandé qu'est-ce qu'ils font avec les lots non réclamés. L'argent n'est pas conservé par l'Auto-Québec, façon de parler. Les sommes sont plutôt réinvesties dans les loteries sous forme de lots bonis à Guaido pour Abandanone. Nino Hunyo Gagan Nanduente Gnawinkatisel de Moine Gaganyut. Pour Abandano, en Loboney, Macané des tirages spéciaux permettant ainsi à d'autres joueurs et nous de profiter de vos gains que vous n'avez pas réclamés. En date d'aujourd'hui, plusieurs gros lots sont toujours et nous, soit dans un tiroir, un portefeuille, bien de droite, toujours non réclamés. Notamment, il y a deux. Il y a un lot de 2 millions acheté en Montérégie, toujours pas réclamé. Un lot de 1 million acheté à Montréal, toujours pas réclamé. Un autre de 1 million en Outaouais. Qu'est-ce qu'un autre million dans Lanaudière. Un lot de 333 000 $ en Montérégie, ainsi qu'un lot de 100 000 $ et nous, la capitale nationale de Chaudière-Appalaches, et nous, il y a quelques millions non réclamés, nous, qui dorment à quelque part, tu vois. Et que, avant de jeter

Ah, tiens, Renaud, toujours Renaud, sous le signe de la décennie 80, tiens, quand tu te moques, je suis fait un Wabna, tiens, disco Wabna, tiens, Renaud, de tout ce qu'il y a à Wadendan, Renaud. Wabagi, on est Samantha Fox de Doido, dans une reprise, Renaud, The Only Wanna Be With You. J'espère, Renaud, j'ai bien prononcé ça. On retourne sur la piste de danse.

sa franchise, M. Chamadelot. Qu'est-ce que nous, merci à tous nos fidèles auditeurs, auditrices. C'est toujours un plaisir de vous retrouver, nous, chaque fin de semaine. Merci d'avoir écouté DJ Live. Également, je tiens à remercier toutes les stations de radio partenaires qui diffusent nous cette émission chaque fin de semaine. Hey, pour ceux et celles nous qui souhaitent étirer, prolonger nous la soirée, la musique continue tiens, dans un instant de Montréal MC Mario. Hey, tout en vous souhaitant une excellente fin de soirée, tiens, une bonne nuit. Si vous conduisez, gardez les yeux sur la route, les textos peuvent attendre. Alors, on se retrouve très bientôt pour une nouvelle soirée Dance et Disco. Alors,

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